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Perret, qui au troisième millénaire avant l'ère de Cro, créa la première civilisation pyramide. La légende dit que de son mausolée,

l'invasion Iankos, repoussée par les armées Drag sous sa direction. Certains savants expliquent ainsi la naissance de l'idée de méditation. D'autres pensent que Zarek est immortel et que les flammes du temps, il réapparaît dans la réalité tournoyante